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2: Le soleil brille de tous ses feux dans la baie des Chaleurs pour toute la fin de semaine et du soleil possiblement jusqu'à mercredi. Donc, ce soir, ciel dégagé avec un minimum de 13. Demain, dimanche, soleil avec un maximum de 25, humidex de 29. Et un aperçu pour lundi, encore une fois, du soleil avec un maximum de 24 degrés. 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
1: Perdu, le jeudi 23 juillet, sur la plage entre le camping et le bar à choix derrière l'église à Passe-Pébiac, une petite chienne noire et blanche qui répond au nom de Dixie. Elle pèse environ 6 livres et elle ressemble à un caniche. On peut l'approcher facilement et elle est gourmande. Elle a un collier avec le numéro de téléphone de la propriétaire. Si retrouvée, contactez Ginette au 514-452-1440.
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2: 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Et bon été sur la Bonne Aventure.
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1: Perdu, le jeudi 23 juillet, sur la plage entre le camping et le bar à choix derrière l'église à Passe-Pébiac, une petite chienne noire et blanche qui répond au nom de Dixie. Elle pèse environ 6 livres et elle ressemble à un caniche. On peut l'approcher facilement et elle est gourmande. Elle a un collier avec le numéro de téléphone de la propriétaire. Si retrouvée, contactez Ginette au 514-452-1440.
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1: Bon dimanche, mesdames, messieurs. Préparez vos cartes, le bingo CFM commencera dans quelques instants. 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Bonne partie et bonne chance!

0: Bonsoir et bienvenue au Radio Bingo SUFM. Toute personne qui désire assister comme témoin au Radio Bingo SUFM peut le faire en prenant rendez-vous sur les heures de bureau. Pour ce faire, composez le 418-364-7094 ou le numéro sans frais 1-855-364-7094. De plus, notre Radio Bingo SUFM est enregistré. Ce soir, nous jouons sur des cartes de couleur rouge, datées du dimanche 26 juillet 2026. Les cartes à quatre faces au coût de 5 $. Nous allons jouer trois parties.
1: La première partie est un bingo ordinaire pour 100 $. Notez bien, les quatre coins ne comptent pas. La deuxième partie est le haut de la carte pour 100 $. Toutes les boules nommées durant cette deuxième partie seront bonnes pour la troisième partie. Vous pouvez dès lors utiliser vos tampons encreurs. La troisième partie carte pleine est pour un montant de 1000 $. The first game is a regular bingo for a prize of $100. Please note that the four corners do not count. The second game is the top line for a prize of $100. All the numbers that we will draw during the second game will be valid for the third game. As of now, you may use an ink marker. The third game is a full card. The prize is $1,000. Le Radio Bingo SUFM est approuvé par la Régie des alcools, des courses et des jeux du Québec. Dès que vous avez un bingo, vous devez téléphoner au 418-364-7094 ou, sans frais, le 1-855-364-7094 et vous nous donnez alors le numéro inscrit au centre de votre carte ainsi que vos noms et numéros de téléphone. C'est à ce moment-là que nous arrêterons la partie pour vérifier à l'aide de notre livre-maître si votre carte est gagnante. Si celle-ci est gagnante, les autres participants qui ont aussi un bingo doivent nous le signaler en moins de 5 minutes après que le bingo ait été déclaré bon sur nos ondes. La partie se termine quand nous avons une carte gagnante validée. Le prix est attribué à parts égales aux détenteurs de cartes gagnantes. 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We will stop the game and check your card with our master book. If your bingo is valid, any other participant that has a bingo must reach us by phone within 5 minutes to have it checked. The game ends as soon as we have a winner. The prizes are equally shared among the owners of winning cards.
0: Nous avons vérifié, les 75 boules sont toutes dans le boulier.
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1: Nous allons jouer notre première partie, un bingo ordinaire pour 100 $. Nous vous rappelons que les quatre coins ne comptent pas. Bonne chance! We will proceed with the first game of the evening, a regular bingo for $100. Please remember that the four corners do not count. Good luck!
0: Oui, donc pour ce soir, nous jouons bel et bien sur des cartes de couleur rouge datées du dimanche 26 juillet 2026. Nous débutons ce premier bingo de la soirée avec le G51, G51, G51, G51.

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B2, B2, B2, B2.

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0: ou 65, ou 65, ou 65, ou 65.
1: Nous laissons maintenant 60 secondes entre chaque numéro. Si vous avez un bingo, composez immédiatement le 418-364-7094 ou sans frais le 1-855-364-7094. We are now leaving 60 seconds between each number. If you have a bingo, call at once 418-364-7094 or toll free 1-855-364-7094.

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À l'aide de notre livre maître, nous pourrons vous dire en peu de temps si le bingo est bon. 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
1: Notre première partie a été remportée. Toute autre personne ayant un bingo a maintenant 5 minutes pour le faire valider.
2: Nous allons maintenant jouer la deuxième partie, soit le haut de la carte pour un montant de 100$. Nous vous rappelons que les numéros nommés lors de cette partie seront valides pour la prochaine partie, soit la carte pleine. Donc, vous pouvez utiliser un tampon encreur dès maintenant. Bonne chance! We will proceed with the second game of the evening, the top line bingo, for $100. Keep in mind that all the numbers called in this game will be valid for the following game, the full card game. From now on, you may use an ink marker. Good luck!
1: Nous débutons la deuxième partie, le haut de la carte, avec le I-26. I-26. I-26. I-26.

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B14, B14, B14, B14. G50, G50, G50.

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0: au 67, au 67, au 67, au 67.
1: Ne dérangez pas vos cartes, nous avons un bingo. À l'aide de notre livre maître, nous pourrons vous dire en peu de temps si le bingo est bon. 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

0: Notre deuxième partie a été remportée. Toute autre personne ayant un bingo a maintenant 5 minutes pour le faire valider.
1: Nous poursuivons maintenant avec la troisième partie de la soirée, la carte pleine pour 1 000 $. Les gagnants membres individuels de SUFM se partagent un montant supplémentaire de 100 $. We will pursue with the third game, a full card game of $1,000. Winners who are individual members of SUFM will share an additional amount of $100.
0: Donc, nous continuons sur la même carte avec le B15. B15. B15. B15.

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N31. N37. G54.

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0: 63. N39.
1: Nous laissons maintenant 60 secondes entre chaque numéro. Si vous avez un bingo, composez immédiatement le 418-364-7094 ou sans frais le 1-855-364-7094. 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

0: Attention, il est maintenant temps de changer de carte de bingo. Vous devez utiliser les cartes Super Tour à 6 faces à 10$ datées d'aujourd'hui. Bonne chance.
1: Bonsoir et bienvenue au Super Tour SUFM. Toute personne qui désire assister comme témoin au Super Tour SUFM peut le faire en prenant rendez-vous sur les heures de bureau. Pour ce faire, composez le 418-364-7094 ou le numéro sans frais 1-855-364-7094. De plus, notre Super Tour SUFM est enregistré. Ce soir, nous jouons sur des cartes de couleur rouge, datées du dimanche 26 juillet 2026. Carte à 6 faces au coût de 10$.

0: 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C'est à ce moment-là que nous arrêterons la partie pour vérifier à l'aide de notre livre-maître si votre carte est gagnante. Si celle-ci est gagnante, les autres participants qui ont aussi un bingo doivent nous le signaler en moins de 5 minutes après que le bingo ait été déclaré bon sur nos ondes. La partie se termine quand nous avons une carte gagnante validée. Le prix est attribué à parts égales aux détenteurs de cartes gagnantes. 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
2: Nous allons donc jouer notre bingo, notre oui Super Tour SUFM, un bingo carte pleine. C'est un bingo déclaré en 54 numéros au moins. Le prix attribué ce soir est de 3 000 $. Autrement, le prix de consolation sera de 200 $. Bonne chance!

Donc, nous débutons ce super tour avec le N35. O62. O75.

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1: Nous laissons maintenant 60 secondes entre chaque numéro. Si vous avez un bingo, composez immédiatement le 418-364-7094 ou sans frais le 1-855-364-7094. 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

G60. Nous avons maintenant nommé 54 numéros. Si vous avez un bingo, composez immédiatement le 418-364-7094 ou notre numéro sans frais, le 1-855-364-7094.

Nous poursuivons maintenant notre partie carte pleine pour un prix de consolation de 200$. Au 71, au 71, au 71, au 71.

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0: Notre partie Super Tour sur FM a été remportée. 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

0: Voici le nom des personnes gagnantes pour ce soir. Pour la première partie, le Bingo Radio SUFM. Madame Chantal Poirier, Madame Marie-Claire Robinson et Madame Marielle Leblanc gagnent 33 et 33 chaque. La deuxième partie a été remportée par Madame Carole Follem, Monsieur Yves Gionnet et Madame Diane Beaudoin qui gagnent 33 et 33 chaque aussi. La troisième partie a été remportée par Madame Chantal Poirier, Madame Monique Gagné, Madame Jocelyne Berthelotte et Madame Diane Alain, qui remporte, dans le fond, il se partage le 1 000 $ et aurait pu gagner un 100 $ supplémentaire, ou du moins se sont partagés un 100 $ supplémentaire, car membre en règle de SUFM. Et notre super tour SUFM de ce soir a été remporté en 60 boules tirées. La gagnante, Madame Annick Langlois de Port-Daniel, qui a pris sa carte au dépanneur Langlois à Port-Daniel. Elle remporte le prix de consolation, soit 200 $. Félicitations! Notre gros lot du Super Tour SUFM de dimanche prochain, le 2 août, sera donc de 4 000 $ si gagnant 54 numéros au moins. Merci d'avoir joué au Super Tour SUFM et à la semaine prochaine.
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1: Je ne sais pas s'il y a de la place autour de toi, mais je te promets un petit plancher de danse musical si ça te tente. Bref, je mets le feu au plancher. Je vais avoir du fun avec vous autres pour vous faire entendre la musique country. Ça commence avec Erica Rowland, Sweet Talker, à vos pistes de danse, tout le monde. Bonne émission.